0: mais c'est pas du pavé.
1: Quoi, du pavé?
0: Oh, shit, 200.
1: Pretty flat, right? I copy. 0538.